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2: Bienvenue, il est 6h.
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3: Bonsoir à tous. Le thermomètre va encore dépasser les 40 degrés. De 58 aujourd'hui, on passera demain à 72 départements. Vigilance rouge, canicule, Météo France alerte sur des températures exceptionnellement élevées de jour comme de nuit. Au total, 51 millions de personnes seront concernées par cette vigilance rouge. Cela représente plus des 3/4 de la population française. Avec cette chaleur, un sans domicile fixe est mort à Laval cette semaine. Âgé d'une trentaine d'années, il a succombé d'une hyperthermie. En région parisienne aussi, les rues sont bouillantes et il faut trouver des espaces de fraîcheur. Pour les personnes sans abri, l'été est plus difficile que l'hiver. C'est ce qu'explique le secrétaire général de la Fédération de Paris du Secours Populaire, David Wlozowski.
4: Beaucoup de gens se réfugient dans les parcs, ce qui peut aider. Beaucoup descendent aussi dans les parkings, dans les métros, dans tous les endroits un petit peu abrités. L'accès à l'eau, l'accès aux sanitaires fait partie des grandes difficultés des personnes à la rue. Nous n'avons pas aujourd'hui les moyens d'accentuer beaucoup les maraudes. Ce qu'on essaye de faire, c'est d'être plus en relation, plus proche des besoins des personnes à la rue, bien évidemment. On fait très peu de café en ce moment. On fait du thé glacé. On prépare du thé glacé avant de partir. C'est plus apprécié en ce moment que la soupe et le café chaud. Oui.
3: Le Secours Populaire appelle aussi à augmenter le nombre de places d'hébergement d'urgence pour faire face à la demande. Un vaste réseau de pédocriminalité démantelé en France. 33 interpellations, des suspects âgés de 25 à 55 ans, soupçonnés d'avoir partagé des photos et des vidéos pédopornographiques. Ils ont été placés en garde à vue. L'opération a été déployée simultanément aux quatre coins du pays pour frapper vite avant que les suspects n'aient le temps d'effacer les fichiers de leur ordinateur. L'Office des mineurs a ciblé en priorité les récidivistes déjà connus ou condamnés. Et puis le foot avec la suite de la Coupe du Monde. On joue ce soir la dernière journée des trois premières poules. À suivre notamment Suisse, Canada, Écosse, Brésil ou encore Tchéquie, Mexique. Voilà pour l'essentiel de l'info. Excellente soirée.
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5: Du très beau temps ce jeudi sur la région Provence-Alpes-Côte d'Azur avec du soleil dès le matin, seulement quelques développements nuageux sur les Préalpes et les Alpes du Sud, des températures matinales qui oscillent entre 17 et 21 degrés, l'après-midi ça reste agréable mais dans le Vaucluse il va faire très chaud, 35 degrés à Orange, 34 à Saint-Saturnin-les-Avignon, 33 pour Cavaillon, 32 à Carpentras, 31 degrés à Aix-en-Provence, 30 pour Allo et Aubagne, 29 à Marseille, La Ciotat, Saint-Cyr-sur-Mer et Bandol, 28 degrés à la Seyne-sur-Mer, Toulon, Hyères-les-Palmiers et la Londe-les-Morts.
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0: Et nous sommes le 24 juin, aujourd'hui nous fêtons les Jean, les Baptistes et les Jean-Baptiste. Et en ce 24 juin, je pourrais vous parler du début du blocus de Berlin par les Soviétiques en 1948, du début de la mutinerie, du cuirassé Potemkin en 1905 ou encore de Juan Manuel Fangio, le coureur automobile argentin, né en 1911. Mais le 24 juin 2010 se termine le match le plus long de l'histoire du tennis. Nous sommes à Wimbledon, après 11h05 de jeu, l'américain John Isner vient à bout du français Nicolas Mahut dans un match qui restera dans la légende. La rencontre commence deux jours plus tôt, mais la nuit interrompt le match après 2h54 de jeu. Le géant américain et le français sont alors à 2-7 partout. La partie reprend le lendemain en début d'après-midi à 17h45. Le match devient déjà le plus long de l'histoire. Le tableau d'affichage affiche un irréel 32-32. Isner et Mahut vont conserver leur service jusqu'à 21h13, heure à laquelle la rencontre est pour la deuxième fois interrompue par l'obscurité. Les deux hommes sont alors à 59 partout dans le cinquième set. Les hostilités reprennent le jeudi. Isner et Mahut tiennent leur engagement durant plus d'une heure. L'Américain se procure une cinquième balle de match à 69-68. Ce sera la bonne. Sur un passing de revers, il crucifie le Français et s'impose 70-68. Le dernier set a duré à lui seul 8h11. Au total, 138 jeux ont été disputés, 980 points joués, dont 216 aces. La citation du jour pour qualifier cet exploit est signée de John McEnroe. Nous avons essayé de trouver les mots, nous les avons perdus depuis 40 jeux.
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Bonjour, quoi de beau à la télé pour cette soirée du 24 juin sur TF1, Good American Family, la suite de la série. Sur France 2, Inès et Yvan, l'amour sur un fil, téléfilm. Ayant récemment perdu son emploi, Inès est contrainte de quitter Paris pour emménager chez sa sœur en Charente. Mais après un malentendu, elle est prise pour la nouvelle directrice d'une société textile. Sur T18, Yes Man, film avec Jim Carrey. Sur Sister, Brice 3, film avec Jean Dujardin. Brice est de retour, le monde a changé, mais pas lui. Quand son meilleur ami Marius l'appelle à l'aide, il part dans une grande aventure à l'autre bout du monde. Sur France 3, le camping, un siècle de bonheur français, documentaire. Pour ses passionnés, le camping apparaît comme un espace de liberté, de convivialité et de brassage social où se fabriquent les souvenirs. Sur France 5, mémoire, la grande expérience, divertissement. Et puis sur W9, enquête criminelle, magazine sur le thème disparition de Lina, piégée en pleine forêt. Très belle soirée, télé à tous.

Muse est de retour et c'est forcément un événement, vous dit tout aujourd'hui dans Backstage. C'est un trio légendaire qui revient sur le devant de la scène. Muse dévoile cette semaine son 10e album, déjà intitulé The Wow Signal. Après plus de 30 millions de ventes mondiales, rien que ça, dont 4 millions en France, la bande anglaise dévoile un tout dernier projet qui s'inspire d'une histoire vraie, qui est sûrement l'un des plus grands mystères scientifiques du XXe siècle. Un signal radio inexpliqué de 72 secondes, capté dans l'espace en 77. Une dizaine de morceaux à découvrir dans ce dernier disque de Muse qui nous plonge dans un véritable univers. Le groupe de rock sera également à retrouver sur scène dans les prochaines semaines et notamment en France. Muse vient d'annoncer 3 concerts dans l'Hexagone. Le premier à la Défense Arena, rebaptisé Plénitude Arena le 27 novembre dans la capitale. Rendez-vous également les 3 et 4 décembre à la Sud de France Arena du côté de Montpellier.

0: Bonsoir à tous. Le thermomètre va encore dépasser les 40 degrés. De 58 aujourd'hui, on passera demain à 72 départements en vigilance rouge, canicule. Météo France alerte sur des températures exceptionnellement élevées de jour comme de nuit. Au total, 51 millions de personnes seront concernées par cette vigilance rouge. Cela représente plus des 3/4 de la population française. Avec cette chaleur, un sans domicile fixe est mort à Laval cette semaine. Âgé d'une trentaine d'années, il a succombé d'une hyperthermie. En région parisienne aussi, les rues sont bouillantes et il faut trouver des espaces de fraîcheur. Pour les personnes sans abri, l'été est plus difficile que l'hiver. C'est ce qu'explique le secrétaire général de la Fédération de Paris du Secours Populaire, David Vlozowski.
1: Beaucoup de gens se réfugient dans les parcs, ce qui peut aider. Beaucoup descendent aussi dans les parkings, dans les métros, dans tous les endroits un petit peu abrités. L'accès à l'eau, l'accès aux sanitaires fait partie des grandes difficultés des personnes à la rue. Nous n'avons pas aujourd'hui les moyens d'accentuer beaucoup les maraudes. Ce qu'on essaye de faire, c'est d'être plus en relation, plus proche des besoins des personnes à la rue, bien évidemment. On fait très peu de café en ce moment. On fait du thé glacé. On prépare du thé glacé avant de partir. C'est plus apprécié en ce moment que la soupe et le café chaud. Oui.
0: Le Secours Populaire appelle aussi à augmenter le nombre de places d'hébergement d'urgence pour faire face à la demande. Un vaste réseau de pédocriminalité démantelé en France, 33 interpellations, des suspects âgés de 25 à 55 ans, soupçonnés d'avoir partagé des photos et des vidéos pédopornographiques. Ils ont été placés en garde à vue. L'opération a été déployée simultanément aux quatre coins du pays pour frapper vite avant que les suspects n'aient le temps d'effacer les fichiers de leur ordinateur. L'Office des mineurs a ciblé en priorité les récidivistes déjà connus ou condamnés. Et puis le foot avec la suite de la Coupe du Monde. On joue ce soir la dernière journée des trois premières poules. À suivre notamment Suisse, Canada, Écosse, Brésil ou encore Tchéquie, Mexique. Voilà pour l'essentiel de l'info. Excellente soirée.
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3: Du très beau temps ce jeudi sur la région Provence-Alpes-Côte d'Azur avec du soleil dès le matin, seulement quelques développements nuageux sur les Préalpes et les Alpes du Sud. Des températures matinales qui oscillent entre 17 et 21 degrés. L'après-midi ça reste agréable, mais dans le Vaucluse il va faire très chaud. 35 degrés à Orange, 34 à Saint-Saturnin-les-Avignon, 33 pour Cavaillon, 32 à Carpentras, 31 degrés à Aix-en-Provence, 30 pour Allau et Aubagne, 29 à Marseille, La Ciotat, Saint-Cyr-sur-Mer et Bandol, 28 degrés à La Seyne-sur-Mer, Toulon, Hyères-les-Palmiers et la Londe-les-Morts.
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1: Bélier, vous défendez vos idées avec tant de véhémence que vous devriez obtenir gain de cause.
2: Taureau, canalisez votre énergie dans des activités sportives non violentes.
3: Vous avez besoin de vous défouler, mais en douceur.
4: Gémeaux, vous travaillez d'arrache-pied pour prouver votre efficacité.
5: Vous voulez que vos efforts soient récompensés.
6: Cancer, les couples déjà formés roucoulent tendrement ou s'aiment passionnément au choix.
7: Lion, dès que vous apercevez votre partenaire, votre sang ne fait qu'un tour.
8: Vous avez la fièvre au corps et le cœur qui bat la chamade.
9: Vierge, prenez rendez-vous avec votre banquier pour faire le point sur votre situation financière.
10: C'est le moment idéal pour le rencontrer.
11: Balance, vous menez vos activités tambour battant.
12: Pratiquez plutôt une activité sportive de façon régulière.
13: Scorpion, vous avez tendance à vous raconter des histoires.
14: Faites preuve de plus de lucidité.
15: Sagittaire, sentimentalement, vous vous laissez submerger par un flot d'émotions contradictoires et cela vous induit en erreur.
16: Capricorne, ne prenez pas tout ce que l'on vous dit pour argent comptant.
17: Soyez méfiant en affaires.
18: Verseau, vous devez veiller sur vos intérêts et rester sur vos gardes.
19: Au moindre faux pas, vous allez vous fourvoyer dans une voie sans issue.
20: Poisson, patientez avant de vous lancer bille en tête dans de nouvelles entreprises.
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1: Bonsoir à tous. Verdict ce soir dans trois groupes au Mondial de foot. Le Stade Brestois a son nouvel entraîneur et deux Français s'affronteront en quart du tournoi de tennis d'Eastbourne. C'est l'actu sport du jour. La Coupe du Monde de foot avec le verdict dans trois groupes début ce soir de la dernière journée des poules A, B et C. Dans le groupe A, la Tchéquie joue contre le Mexique et l'Afrique du Sud contre la Corée du Sud. Chacune de ces nations peut encore se qualifier. Dans le groupe B, le Canada est opposé à la Suisse pour la première place et la Bosnie-Herzégovine au Qatar pour la troisième. Enfin, dans le groupe C, le Brésil affronte l'Écosse et le Maroc joue face à Haïti. Tout est encore possible pour le Brésil, l'Écosse et le Maroc. Un coup dur pour le Sénégal en pleine Coupe du Monde. Le forfait du gardien de but Édouard Mendy pour le prochain match. Il était sorti blessé au genou face à la Norvège. Le Sénégal, dans le groupe de l'équipe de France, peut encore se qualifier lors de son dernier match contre l'Irak vendredi. Les Bleus, eux, font bloc autour de leur sélectionneur. Didier Deschamps est retourné en France après le décès de sa mère. Il quitte le groupe pour rejoindre sa famille et assister aux obsèques. Les 26 joueurs ont observé une minute de silence avant la séance d'entraînement hier soir. Ils veulent gagner vendredi face à la Norvège. C'est l'adjoint du sélectionneur Guy Stéphan qui assure l'intérim. Le foot, encore un nouvel entraîneur pour Brest. Après le décès d'Éric Roy la semaine dernière, c'est Julien Lachuère qui va lui succéder. Il était jusqu'ici adjoint. Les Brestois reprendront l'entraînement début juillet. En tennis, Quentin Alice et Hugo Humbert se sont qualifiés pour les quarts de finale du tournoi d'Eastbourne. Les deux Français s'affronteront demain pour une place en demi-finale. Le rugby, Romain Tamac et Antoine Dupont devraient bien disputer le championnat des nations avec le 15 de France d'après-midi olympique. Les deux Toulousains feront partie des 9 derniers joueurs appelés par le sélectionneur tricolore Fabien Galthié après la finale du top 14 entre le Stade Toulousain et Montpellier samedi soir. 6 Toulousains et 3 Montpelliérains sont prévus pour cette nouvelle compétition que les Bleus débuteront le 4 juillet prochain en Nouvelle-Zélande. Bonne soirée.
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1: Un petit robot pour soutenir les enfants qui font des crises d'asthme. Bientôt, il pourrait même être remboursé par l'assurance maladie. C'est l'innovation du jour. C'est une première en France. La Haute Autorité de Santé a rendu un avis favorable au remboursement d'une thérapie digitale. Et cette thérapie, c'est Joe, un petit robot qui aide les enfants asthmatiques à mieux prendre leur traitement. Une éducation nécessaire quand on sait que l'asthme est la maladie chronique la plus fréquente chez l'enfant, nécessitant souvent des soins. 45 000 hospitalisations en 2023 chez les moins de 15 ans. Joe a été développé par Ludocare, une start-up lyonnaise. Ce robot, avec un écran intégré, est un compagnon de santé connecté, spécialement conçu pour les plus jeunes. Il rappelle à l'enfant de prendre ses traitements, l'accompagne dans l'apprentissage des bons gestes et des techniques d'inhalation. Joe le récompense avec des contenus multimédia ludiques et personnalisés. Bref, c'est un compagnon qui rend le traitement plus motivant et plus ludique. L'objectif étant de permettre à l'enfant d'améliorer la prise des traitements et de gagner en autonomie. Une application parentale permet de paramétrer les horaires de prise du traitement et de suivre ses prises en temps réel. Chaque mois, un rapport est généré pour permettre aux professionnels de santé qui suit l'enfant d'optimiser la prise en charge. Joe s'adresse aux enfants de 7 à 11 ans atteints d'asthme sévère. Dans une étude clinique menée à l'échelle nationale, le fabricant a démontré une réduction de 42% des complications graves chez des enfants atteints d'asthme persistant. Et désormais, la Haute Autorité de Santé a donc rendu un avis favorable au remboursement de cette thérapie digitale.

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1: Bienvenue.
2: Il est
1: 7h.
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3: Bonsoir à tous. Le thermomètre va encore dépasser les 40 degrés. De 58 aujourd'hui, on passera demain à 72 départements en vigilance rouge, canicule. Météo France alerte sur des températures exceptionnellement élevées de jour comme de nuit. Au total, 51 millions de personnes seront concernées par cette vigilance rouge. Cela représente plus des 3/4 de la population française. Avec cette chaleur, un sans domicile fixe est mort à Laval cette semaine. Âgé d'une trentaine d'années, il a succombé d'une hyperthermie. En région parisienne aussi, les rues sont bouillantes et il faut trouver des espaces de fraîcheur. Pour les personnes sans abri, l'été est plus difficile que l'hiver. C'est ce qu'explique le secrétaire général de la Fédération de Paris du Secours Populaire, David Wlozowski.
4: Beaucoup de gens se réfugient dans les parcs, ce qui peut aider. Beaucoup descendent aussi dans les parkings, dans les métros, dans tous les endroits un petit peu abrités. L'accès à l'eau, l'accès aux sanitaires fait partie des grandes difficultés des personnes à la rue. Nous n'avons pas aujourd'hui les moyens d'accentuer beaucoup les maraudes. Ce qu'on essaye de faire, c'est d'être plus en relation, plus proche des besoins des personnes à la rue, bien évidemment. On fait très peu de café en ce moment. On fait du thé glacé. On prépare du thé glacé avant de partir. C'est plus apprécié en ce moment que la soupe et le café chaud. Oui.
3: Le Secours Populaire appelle aussi à augmenter le nombre de places d'hébergement d'urgence pour faire face à la demande. Un vaste réseau de pédocriminalité démantelé en France. 33 interpellations, des suspects âgés de 25 à 55 ans, soupçonnés d'avoir partagé des photos et des vidéos pédopornographiques. Ils ont été placés en garde à vue. L'opération a été déployée simultanément aux quatre coins du pays pour frapper vite avant que les suspects n'aient le temps d'effacer les fichiers de leur ordinateur. L'Office des mineurs a ciblé en priorité les récidivistes déjà connus ou condamnés. Et puis le foot avec la suite de la Coupe du Monde. On joue ce soir la dernière journée des trois premières poules. À suivre notamment Suisse, Canada, Écosse, Brésil ou encore Tchéquie, Mexique. Voilà pour l'essentiel de l'info. Excellente soirée.
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5: Du très beau temps ce jeudi sur la région Provence-Alpes-Côte d'Azur avec du soleil dès le matin, seulement quelques développements nuageux sur les Préalpes et les Alpes du Sud, des températures matinales qui oscillent entre 17 et 21 degrés, l'après-midi ça reste agréable mais dans le Vaucluse il va faire très chaud, 35 degrés à Orange, 34 à Saint-Saturnin-les-Avignon, 33 pour Cavaillon, 32 à Carpentras, 31 degrés à Aix-en-Provence, 30 pour Allauch et Aubagne, 29 à Marseille, La Ciotat, Saint-Cyr-sur-Mer et Bandol, 28 degrés à La Seyne-sur-Mer, Toulon, Hyères-les Palmiers et la Londe des Morts.
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0: Et nous sommes le 24 juin. Aujourd'hui, nous fêtons les Jean, les Baptistes et les Jean-Baptiste. Et en ce 24 juin, je pourrais vous parler du début du blocus de Berlin par les Soviétiques en 1948, du début de la mutinerie du cuirassé Potemkin en 1905, ou encore de Juan Manuel Fangio, le coureur automobile argentin, né en 1911. Mais le 24 juin 2010 se termine le match le plus long de l'histoire du tennis. Nous sommes à Wimbledon. Après 11h05 de jeu, l'Américain John Isner vient à bout du Français Nicolas Mahut dans un match qui restera dans la légende. La rencontre commence deux jours plus tôt, mais la nuit interrompt le match après 2h54 de jeu. Le géant américain et le français sont alors à 2-7 partout. La partie reprend le lendemain en début d'après-midi. À 17h45, le match devient déjà le plus long de l'histoire. Le tableau d'affichage affiche un irréel 32-32. Isner et Mahut vont conserver leur service jusqu'à 21h13, heure à laquelle la rencontre est pour la deuxième fois interrompue par l'obscurité. Les deux hommes sont alors à 59 partout dans le 5e set. Les hostilités reprennent le jeudi. Isner et Mahut tiennent leur engagement durant plus d'une heure. L'Américain se procure une 5e balle de match à 69-68. Ce sera la bonne. Sur un passing de revers, il crucifie le Français et s'impose 70-68. Le dernier set a duré à lui seul 8h11. Au total, 138 jeux ont été disputés, 980 points joués, dont 216 aces. La citation du jour pour qualifier cet exploit est signée de John McEnroe. Nous avons essayé de trouver les mots, nous les avons perdus depuis 40 jeux.
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2: Bonsoir à tous. Verdict ce soir dans trois groupes au Mondial de foot. Le Stade Brestois a son nouvel entraîneur et deux Français s'affronteront en quart du tournoi de tennis d'Eastbourne. C'est l'actu sport du jour. La Coupe du Monde de foot avec le verdict dans trois groupes début ce soir de la dernière journée des poules A, B et C. Dans le groupe A, la Tchéquie joue contre le Mexique et l'Afrique du Sud contre la Corée du Sud. Chacune de ces nations peut encore se qualifier. Dans le groupe B, le Canada est opposé à la Suisse pour la première place et la Bosnie-Herzégovine au Qatar pour la troisième. Enfin dans le groupe C, le Brésil affronte l'Écosse et le Maroc joue face à Haïti. Tout est encore possible pour le Brésil, l'Écosse et le Maroc. Un coup dur pour le Sénégal en pleine Coupe du Monde. Le forfait du gardien de but Édouard Mendy pour le prochain match. Il était sorti blessé au genou face à la Norvège. Le Sénégal, dans le groupe de l'équipe de France, peut encore se qualifier lors de son dernier match contre l'Irak vendredi. Les Bleus, eux, font bloc autour de leur sélectionneur. Didier Deschamps est retourné en France après le décès de sa mère. Il quitte le groupe pour rejoindre sa famille et assister aux obsèques. Les 26 joueurs ont observé une minute de silence avant la séance d'entraînement hier soir. Ils veulent gagner vendredi face à la Norvège. C'est l'adjoint du sélectionneur Guy Stéphan qui assure l'intérim. Le foot, encore un nouvel entraîneur pour Brest. Après le décès d'Éric Roy la semaine dernière, c'est Julien Lachuère qui va lui succéder. Il était jusqu'ici adjoint. Les Brestois reprendront l'entraînement début juillet. En tennis, Quentin Alys et Hugo Humbert se sont qualifiés pour les quarts de finale du tournoi d'Eastbourne. Les deux Français s'affronteront demain pour une place en demi-finale. Le rugby, Romain Tamac et Antoine Dupont devraient bien disputer le championnat des nations avec le 15 de France d'après-midi olympique. Les deux Toulousains feront partie des 9 derniers joueurs appelés par le sélectionneur tricolore Fabien Galthié après la finale du top 14 entre le Stade Toulousain et Montpellier samedi soir. 6 Toulousains et 3 Montpelliérains sont prévus pour cette nouvelle compétition que les Bleus débuteront le 4 juillet prochain en Nouvelle-Zélande. Bonne soirée.
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Muse est de retour et c'est forcément un événement, vous dit tout aujourd'hui dans Backstage. C'est un trio légendaire qui revient sur le devant de la scène. Muse dévoile cette semaine son 10e album, déjà intitulé The Wow Signal. Après plus de 30 millions de ventes mondiales, rien que ça, dont 4 millions en France, la bande anglaise dévoile un tout dernier projet qui s'inspire d'une histoire vraie, qui est sûrement l'un des plus grands mystères scientifiques du 20e siècle. Un signal radio inexpliqué de 72 secondes, capté dans l'espace en 77. Une dizaine de morceaux à découvrir dans ce dernier disque de Muse qui nous plonge dans un véritable univers. Le groupe de rock sera également à retrouver sur scène dans les prochaines semaines et notamment en France. Muse vient d'annoncer 3 concerts dans l'Hexagone. Le premier à la Défense Arena, rebaptisé Plénitude Arena le 27 novembre dans la capitale. Rendez-vous également les 3 et 4 décembre à la Sud de France Arena du côté de Montpellier.

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2: Bonsoir à tous.
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2: Bonsoir à tous. Le thermomètre va encore dépasser les 40.

0: Pour les personnes sans abri, l'été est plus difficile que l'hiver. C'est ce qu'explique le secrétaire général de la Fédération de Paris du Secours Populaire, David Wlozowski.
1: Beaucoup de gens se réfugient dans les parcs, ce qui peut aider. Beaucoup descendent aussi dans les parkings, dans les métros, dans tous les endroits un petit peu abrités. L'accès à l'eau, l'accès aux sanitaires fait partie des grandes difficultés des personnes à la rue. Nous n'avons pas aujourd'hui les moyens d'accentuer beaucoup les maraudes. Ce qu'on essaye de faire, c'est d'être plus en relation, plus proche des besoins des personnes à la rue, bien évidemment. On fait très peu de café en ce moment. On fait du thé glacé. On prépare du thé glacé avant de partir. C'est plus apprécié en ce moment que et la soupe et le café chaud. Oui.
0: Le Secours Populaire appelle aussi à augmenter le nombre de places d'hébergement d'urgence pour faire face à la demande. Un vaste réseau de pédocriminalité démantelé en France, 33 interpellations, des suspects âgés de 25 à 55 ans, soupçonnés d'avoir partagé des photos et des vidéos pédopornographiques. Ils ont été placés en garde à vue. L'opération a été déployée simultanément aux quatre coins du pays pour frapper vite avant que les suspects n'aient le temps d'effacer les fichiers de leur ordinateur. L'Office des mineurs a ciblé en priorité les récidivistes déjà connus ou condamnés. Et puis le foot avec la suite de la Coupe du Monde. On joue ce soir la dernière journée des trois premières poules. À suivre notamment Suisse, Canada, Écosse, Brésil ou encore Tchéquie, Mexique. Voilà pour l'essentiel de l'info. Excellente soirée.
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3: Du très beau temps ce jeudi sur la région Provence-Alpes-Côte d'Azur avec du soleil dès le matin, seulement quelques développements nuageux sur les Préalpes et les Alpes du Sud, des températures matinales qui oscillent entre 17 et 21 degrés, l'après-midi ça reste agréable, mais dans le Vaucluse il va faire très chaud, 35 degrés à Orange, 34 à Saint-Saturnin-les-Avignon, 33 pour Cavaillon, 32 à Carpentras, 31 degrés à Aix-en-Provence, 30 pour Allo et Aubagne, 29 à Marseille, La Ciotat, Saint-Cyr-sur-Mer et Bandol, 28 degrés à la Seine-sur-Mer, Toulon, Hyères-les-Palmiers et la Londe-les-Maures.

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2: Bélier, vous défendez vos idées avec tant de véhémence que vous devriez obtenir gain de cause.
3: Taureau, canalisez votre énergie dans des activités sportives non violentes. Vous avez besoin de vous défouler, mais en douceur.
4: Gémeaux, vous travaillez d'arrache-pied pour prouver votre efficacité. Vous voulez que vos efforts soient récompensés.
5: Cancer, les couples déjà formés roucoulent tendrement ou s'aiment passionnément au choix.
6: Lion, dès que vous apercevez votre partenaire, votre sang ne fait qu'un tour. Vous avez la fièvre au corps et le cœur qui bat la chamade.
7: Vierge, prenez rendez-vous avec votre banquier pour faire le point sur votre situation financière. C'est le moment idéal pour le rencontrer.
8: Balance, vous menez vos activités tambour battant. Pratiquez plutôt une activité sportive de façon régulière.
9: Scorpion, vous avez tendance à vous raconter des histoires. Faites preuve de plus de lucidité.
10: Sagittaire, sentimentalement, vous vous laissez submerger par un flot d'émotions contradictoires et cela vous induit en erreur.
11: Capricorne, ne prenez pas tout ce que l'on vous dit pour argent comptant. Soyez méfiant en affaires.
12: Verseau, vous devez veiller sur vos intérêts et rester sur vos gardes. Au moindre faux pas, vous allez vous fourvoyer dans une voie sans issue.
13: Poisson, patientez avant de vous lancer bille en tête dans de nouvelles entreprises.
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3: Bonjour, quoi de beau à la télé pour cette soirée du 24 juin sur TF1, Good American Family, la suite de la série. Sur France 2, Inès et Yvan, l'amour sur un fil, téléfilm. Ayant récemment perdu son emploi, Inès est contrainte de quitter Paris pour emménager chez sa sœur en Charente. Mais après un malentendu, elle est prise pour la nouvelle directrice d'une société textile. Sur T18, Yes Man, film avec Jim Carrey. Sur Sister, Brice 3, film avec Jean Dujardin. Brice est de retour, le monde a changé. Mais pas lui. Quand son meilleur ami Marius l'appelle à l'aide, il part dans une grande aventure à l'autre bout du monde. Sur France 3, le camping, un siècle de bonheur français, documentaire. Pour ses passionnés, le camping apparaît comme un espace de liberté, de convivialité et de brassage social où se fabriquent les souvenirs. Sur France 5, Mémoire, la grande expérience, divertissement. Et puis sur W9, Enquête criminelle, magazine sur le thème disparition de Lina, piégée en pleine forêt. Très belle soirée télé à tous.
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0: un petit robot pour soutenir les enfants qui font des crises d'asthme. Bientôt, il pourrait même être remboursé par l'assurance maladie. C'est l'innovation du jour. C'est une première en France. La Haute Autorité de Santé a rendu un avis favorable au remboursement d'une thérapie digitale. Et cette thérapie, c'est Joe, un petit robot qui aide les enfants asthmatiques à mieux prendre leur traitement. Une éducation nécessaire quand on sait que l'asthme est la maladie chronique la plus fréquente chez l'enfant, nécessitant souvent des soins. 45 000 hospitalisations en 2023 chez les moins de 15 ans. Joe a été développé par Ludocare, une start-up lyonnaise. Ce robot, avec un écran intégré, est un compagnon de santé connecté, spécialement conçu pour les plus jeunes. Il rappelle à l'enfant de prendre ses traitements, l'accompagne dans l'apprentissage des bons gestes et des techniques d'inhalation. Joe le récompense avec des contenus multimédia ludiques et personnalisés. Bref, c'est un compagnon qui rend le traitement plus motivant et plus ludique. L'objectif étant de permettre à l'enfant d'améliorer la prise des traitements et de gagner en autonomie. Une application parentale permet de paramétrer les horaires de prise du traitement et de suivre ses prises en temps réel. Chaque mois, un rapport est généré pour permettre aux professionnels de santé qui suivent l'enfant d'optimiser la prise en charge. Joe s'adresse aux enfants de 7 à 11 ans atteints d'asthme sévère. Dans une étude clinique menée à l'échelle nationale, le fabricant a démontré une réduction de 42% des complications graves chez des enfants atteints d'asthme persistant. Et désormais, la Haute Autorité de Santé a donc rendu un avis favorable au remboursement de cette thérapie digitale.
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2: Bonsoir à tous. Le thermomètre va encore dépasser les 40 degrés. De 58 aujourd'hui, on passera demain à 72 départements. Vigilance rouge, canicule, Météo France alerte sur des températures exceptionnellement élevées de jour comme de nuit. Au total, 51 millions de personnes seront concernées par cette vigilance rouge. Cela représente plus des 3/4 de la population française. Avec cette chaleur, un sans domicile fixe est mort à Laval cette semaine. Âgé d'une trentaine d'années, il a succombé d'une hyperthermie. En région parisienne aussi, les rues sont bouillantes et il faut trouver des espaces de fraîcheur. Pour les personnes sans abri, l'été est plus difficile que l'hiver. C'est ce qu'explique le secrétaire général de la Fédération de Paris du Secours Populaire, David Wlozowski.
3: Beaucoup de gens se réfugient dans les parcs, ce qui peut aider. Beaucoup descendent aussi dans les parkings, dans les métros, dans tous les endroits un petit peu abrités. L'accès à l'eau, l'accès aux sanitaires fait partie des grandes difficultés des personnes à la rue. Nous n'avons pas aujourd'hui les moyens d'accentuer beaucoup les maraudes. Ce qu'on essaye de faire, c'est d'être plus en relation, plus proche des besoins des personnes à la rue, bien évidemment. On fait très peu de café en ce moment. On fait du thé glacé. On prépare du thé glacé avant de partir. C'est plus apprécié en ce moment que et la soupe et le café chaud. Oui.
2: Le Secours Populaire appelle aussi à augmenter le nombre de places d'hébergement d'urgence pour faire face à la demande. Un vaste réseau de pédocriminalité démantelé en France, 33 interpellations, des suspects âgés de 25 à 55 ans, soupçonnés d'avoir partagé des photos et des vidéos pédopornographiques. Ils ont été placés en garde à vue. L'opération a été déployée simultanément aux quatre coins du pays pour frapper vite avant que les suspects n'aient le temps d'effacer les fichiers de leur ordinateur. L'Office des mineurs a ciblé en priorité les récidivistes déjà connus ou condamnés. Et puis le foot avec la suite de la Coupe du Monde. On joue ce soir la dernière journée des trois premières poules. À suivre notamment Suisse, Canada, Écosse, Brésil ou encore Tchéquie, Mexique. Voilà pour l'essentiel de l'info. Excellente soirée.
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4: Du très beau temps ce jeudi sur la région Provence-Alpes-Côte d'Azur avec du soleil dès le matin, seulement quelques développements nuageux sur les Préalpes et les Alpes du Sud, des températures matinales qui oscillent entre 17 et 21 degrés, l'après-midi ça reste agréable, mais dans le Vaucluse il va faire très chaud, 35 degrés à Orange, 34 à Saint-Saturnin-les-Avignon, 33 pour Cavaillon, 32 à Carpentras, 31 degrés à Aix-en-Provence, 30 pour Allo et Aubagne, 29 à Marseille, La Ciotat, Saint-Cyr-sur-Mer et Bandol, 28 degrés à la Seyne-sur-Mer, Toulon, Hyères-les-Palmiers et la Londe-les-Morts.
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1: Et nous sommes le 24 juin, aujourd'hui nous fêtons les Jean, les Baptistes et les Jean-Baptiste. Et en ce 24 juin, je pourrais vous parler du début du blocus de Berlin par les soviétiques en 1948, du début de la mutinerie, du cuirassé Potemkin en 1905 ou encore de Juan Manuel Fangio, le coureur automobile argentin, né en 1911. Mais le 24 juin 2010 se termine le match le plus long de l'histoire du tennis. Nous sommes à Wimbledon après 11h05 de jeu. L'américain John Isner vient à bout du français Nicolas Mahut dans un match qui restera dans la légende. La rencontre commence deux jours plus tôt, mais la nuit interrompt le match après 2h54 de jeu. Le géant américain et le français sont alors à 2-7 partout. La partie reprend le lendemain en début d'après-midi à 17h45. Le match devient déjà le plus long de l'histoire. Le tableau d'affichage affiche un irréel 32-32. Isner et Mahut vont conserver leur service jusqu'à 21h13, heure à laquelle la rencontre est pour la deuxième fois interrompue par l'obscurité. Les deux hommes sont alors à 59 partout dans le cinquième set. Les hostilités reprennent le jeudi. Isner et Mahut tiennent leur engagement durant plus d'une heure. L'américain se procure une cinquième balle de match à 69-68. Ce sera la bonne. Sur un passing de revers, il crucifie le français et s'impose 70-68. Le dernier set a duré à lui seul 8h11. Au total, 138 jeux ont été disputés, 980 points joués, dont 216 aces. La citation du jour pour qualifier cet exploit est signée de John McEnroe. Nous avons essayé de trouver les mots, nous les avons perdus depuis 40 jeux.
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1: Bonsoir à tous. Verdict ce soir dans trois groupes au Mondial de foot. Le Stade Brestois a son nouvel entraîneur et deux Français s'affronteront en quart du tournoi de tennis d'Eastbourne. C'est l'actu sport du jour. La Coupe du Monde de foot avec le verdict dans trois groupes. Début ce soir de la dernière journée des poules A, B et C. Dans le groupe A, la Tchéquie joue contre le Mexique et l'Afrique du Sud contre la Corée du Sud. Chacune de ces nations peut encore se qualifier. Dans le groupe B, le Canada est opposé à la Suisse pour la première place et la Bosnie-Herzégovine au Qatar pour la troisième. Enfin, dans le groupe C, le Brésil affronte l'Écosse et le Maroc joue face à Haïti. Tout est encore possible pour le Brésil, l'Écosse et le Maroc. Un coup dur pour le Sénégal en pleine Coupe du Monde. Le forfait du gardien de but Édouard Mendy pour le prochain match. Il était sorti blessé au genou face à la Norvège. Le Sénégal, dans le groupe de l'équipe de France, peut encore se qualifier lors de son dernier match contre l'Irak vendredi. Les Bleus, eux, font bloc autour de leur sélectionneur. Didier Deschamps est retourné en France après le décès de sa mère. Il quitte le groupe pour rejoindre sa famille et assister aux obsèques. Les 26 joueurs ont observé une minute de silence avant la séance d'entraînement hier soir. Ils veulent gagner vendredi face à la Norvège. C'est l'adjoint du sélectionneur Guy Stéphan qui assure l'intérim. Le foot, encore un nouvel entraîneur pour Brest. Après le décès d'Éric Roy la semaine dernière, c'est Julien Lachuère qui va lui succéder. Il était jusqu'ici adjoint. Les Brestois reprendront l'entraînement début juillet. En tennis, Quentin Alice et Hugo Humbert se sont qualifiés pour les quarts de finale du tournoi d'Eastbourne. Les deux Français s'affronteront demain pour une place en demi-finale. Le rugby, Romain Tamac et Antoine Dupont devraient bien disputer le championnat des nations avec le 15 de France d'après-midi olympique. Les deux Toulousains feront partie des 9 derniers joueurs, appelés par le sélectionneur tricolore Fabien Galthié. Après la finale du top 14 entre le Stade Toulousain et Montpellier samedi soir, 6 Toulousains et 3 Montpelliérains sont prévus pour cette nouvelle compétition que les Bleus débuteront le 4 juillet prochain en Nouvelle-Zélande. Bonne soirée.
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Muse est de retour et c'est forcément un événement, vous dit tout aujourd'hui dans Backstage. C'est un trio légendaire qui revient sur le devant de la scène. Muse dévoile cette semaine son 10e album, déjà intitulé The Wow Signal. Après plus de 30 millions de ventes mondiales, rien que ça, dont 4 millions en France, la bande anglaise dévoile un tout dernier projet qui s'inspire d'une histoire vraie qui est sûrement l'un des plus grands mystères scientifiques du XXe siècle. Un signal radio inexpliqué de 72 secondes capté dans l'espace en 77. Une dizaine de morceaux à découvrir dans ce dernier disque de Muse qui nous plonge dans un véritable univers. Le groupe de rock sera également à retrouver sur scène dans les prochaines semaines et notamment en France. Muse vient d'annoncer 3 concerts dans l'Hexagone. Le premier à la Défense Arena, rebaptisé Plénitude Arena le 27 novembre dans la capitale. Rendez-vous également les 3 et 4 décembre à la Sud de France Arena du côté de Montpellier.

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2: Bonsoir à tous. Le thermomètre va encore dépasser les 40 degrés. De 58 aujourd'hui, on passera demain à 72 départements en vigilance rouge, canicule. Météo France alerte sur des températures exceptionnellement élevées de jour comme de nuit. Au total, 51 millions de personnes seront concernées par cette vigilance rouge. Cela représente plus des 3/4 de la population française. Avec cette chaleur, un sans domicile fixe est mort à Laval cette semaine. Âgé d'une trentaine d'années, il a succombé d'une hyperthermie. En région parisienne aussi, les rues sont bouillantes et il faut trouver des espaces de fraîcheur. Pour les personnes sans abri, l'été est plus difficile que l'hiver. C'est ce qu'explique le secrétaire général de la Fédération de Paris du Secours Populaire, David Wlozowski.
3: Beaucoup de gens se réfugient dans les

0: Le Secours Populaire appelle aussi à augmenter le nombre de places d'hébergement d'urgence pour faire face à la demande. Un vaste réseau de pédocriminalité démantelé en France. 33 interpellations, des suspects âgés de 25 à 55 ans, soupçonnés d'avoir partagé des photos et des vidéos pédopornographiques. Ils ont été placés en garde à vue. L'opération a été déployée simultanément aux quatre coins du pays pour frapper vite avant que les suspects n'aient le temps d'effacer les fichiers de leur ordinateur. L'Office des mineurs a ciblé en priorité les récidivistes déjà connus ou condamnés. Et puis le foot avec la suite de la Coupe du Monde. On joue ce soir la dernière journée des trois premières poules. À suivre notamment Suisse-Canada, Écosse-Brésil ou encore Tchéquie-Mexique. Voilà pour l'essentiel de l'info. Excellente soirée.
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2: Du très beau temps ce jeudi sur la région Provence-Alpes-Côte d'Azur avec du soleil dès le matin, seulement quelques développements nuageux sur les Préalpes et les Alpes du Sud. Des températures matinales qui oscillent entre 17 et 21 degrés. L'après-midi ça reste agréable, mais dans le Vaucluse il va faire très chaud. 35 degrés à Orange, 34 à Saint-Saturnin-les-Avignon, 33 pour Cavaillon, 32 à Carpentras, 31 degrés à Aix-en-Provence, 30 pour Allo et Aubagne, 29 à Marseille, La Ciotat, Saint-Cyr-sur-Mer et Bandol, 28 degrés à la Seine. Sur-Mer, Toulon, Hyères-les-Palmiers et la Londe-les-Morts.
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1: Bélier, vous défendez vos idées avec tant de véhémence que vous devriez obtenir gain de cause. Taureau, canalisez votre énergie dans des activités sportives non violentes. Vous avez besoin de vous défouler, mais en douceur. Gémeaux, vous travaillez d'arrache-pied pour prouver votre efficacité. Vous voulez que vos efforts soient récompensés. Cancer, les couples déjà formés roucoulent tendrement ou s'aiment passionnément au choix. Lion, dès que vous apercevez votre partenaire, votre sang ne fait qu'un tour. Vous avez la fièvre au corps et le cœur qui bat la chamade. Vierge, prenez rendez-vous avec votre banquier pour faire le point sur votre situation financière. C'est le moment idéal pour le rencontrer. Balance, vous menez vos activités tambour battant. Pratiquez plutôt une activité sportive de façon régulière. Scorpion, vous avez tendance à vous raconter des histoires. Faites preuve de plus de lucidité. Sagittaire, sentimentalement, vous vous laissez submerger par un flot d'émotions contradictoires et cela vous induit en erreur. Capricorne, ne prenez pas tout ce que l'on vous dit pour argent comptant. Soyez méfiant en affaires. Verseau, vous devez veiller sur vos intérêts et rester sur vos gardes. Au moindre faux pas, vous allez vous fourvoyer dans une voie sans issue. Poisson, patientez avant de vous lancer bille en tête dans de nouvelles entreprises.
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0: Bonjour, quoi de beau à la télé pour cette soirée du 24 juin sur TF1, Good American Family, la suite de la série. Sur France 2, Inès et Yvan, l'amour sur un fil, téléfilm. Ayant récemment perdu son emploi, Inès est contrainte de quitter Paris pour emménager chez sa sœur en Charente. Mais après un malentendu, elle est prise pour la nouvelle directrice d'une société textile. Sur T18, Yes Man, film avec Jim Carrey. Sur Sister, Brice 3, film avec Jean Dujardin. Brice est de retour, le monde a changé, mais pas lui. Quand son meilleur ami Marius l'appelle à l'aide, il part dans une grande aventure à l'autre bout du monde. Sur France 3, le camping, un siècle de bonheur français, documentaire. Pour ses passionnés, le camping apparaît comme un espace de liberté, de convivialité et de brassage social où se fabriquent les souvenirs. Sur France 5, mémoire, la grande expérience, divertissement. Et puis sur W9, enquête criminelle, magazine sur le thème disparition de Lina, piégée en pleine forêt. Très belle soirée télé à tous.
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0: petits robots pour soutenir les enfants qui font des crises d'asthme. Bientôt, ils pourraient même être remboursés par l'assurance maladie. C'est l'innovation du jour. C'est une première en France. La Haute Autorité de Santé a rendu un avis favorable au remboursement d'une thérapie digitale. Et cette thérapie, c'est Joe, un petit robot qui aide les enfants asthmatiques à mieux prendre leur traitement. Une éducation nécessaire quand on sait que l'asthme est la maladie chronique la plus fréquente chez l'enfant, nécessitant souvent des soins. 45 000 hospitalisations en 2023 chez les moins de 15 ans. Joe a été développé par Ludocare, une start-up lyonnaise. Ce robot, avec un écran intégré, est un compagnon de santé connecté, spécialement conçu pour les plus jeunes. Il rappelle à l'enfant de prendre ses traitements, l'accompagne dans l'apprentissage des bons gestes et des techniques d'inhalation. Joe le récompense avec des contenus multimédia ludiques et personnalisés. Bref, c'est un compagnon qui rend le traitement plus motivant et plus ludique. L'objectif étant de permettre à l'enfant d'améliorer la prise des traitements et de gagner en autonomie. Une application parentale permet de paramétrer les horaires de prise du traitement et de suivre ses prises en temps réel. Chaque mois, un rapport est généré pour permettre aux professionnels de santé qui suivent l'enfant d'optimiser la prise en charge. Joe s'adresse aux enfants de 7 à 11 ans atteints d'asthme sévère. Dans une étude clinique menée à l'échelle nationale, le fabricant a démontré une réduction de 42% des complications graves chez des enfants atteints d'asthme persistant. Et désormais, la Haute Autorité de Santé a donc rendu un avis favorable au remboursement de cette thérapie digitale.
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3: Bonsoir à tous. Le thermomètre va encore dépasser les 40 degrés. De 58 aujourd'hui, on passera demain à 72 départements en vigilance rouge, canicule. Météo France alerte sur des températures exceptionnellement élevées de jour comme de nuit. Au total, 51 millions de personnes seront concernées par cette vigilance rouge. Cela représente plus des 3/4 de la population française. Avec cette chaleur, un sans domicile fixe est mort à Laval cette semaine. Âgé d'une trentaine d'années, il a succombé d'une hyperthermie. En région parisienne aussi, les rues sont bouillantes et il faut trouver des espaces de fraîcheur. Pour les personnes sans abri, l'été est plus difficile que l'hiver. C'est ce qu'explique le secrétaire général de la Fédération de Paris du Secours Populaire, David Wlozowski.
4: Beaucoup de gens se réfugient dans les parcs, ce qui peut aider. Beaucoup descendent aussi dans les parkings, dans les métros, dans tous les endroits un petit peu abrités. L'accès à l'eau, l'accès aux sanitaires fait partie des grandes difficultés des personnes à la rue. Nous n'avons pas aujourd'hui les moyens d'accentuer beaucoup les maraudes. Ce qu'on essaye de faire, c'est d'être plus en relation, plus proche des besoins des personnes à la rue, bien évidemment. On fait très peu de café en ce moment. On fait du thé glacé. On prépare du thé glacé avant de partir. C'est plus apprécié en ce moment que et la soupe et le café chaud. Oui.
3: Le Secours Populaire appelle aussi à augmenter le nombre de places d'hébergement d'urgence pour faire face à la demande. Un vaste réseau de pédocriminalité démantelé en France. 33 interpellations, des suspects âgés de 25 à 55 ans, soupçonnés d'avoir partagé des photos et des vidéos pédopornographiques. Ils ont été placés en garde à vue. L'opération a été déployée simultanément aux quatre coins du pays pour frapper vite avant que les suspects n'aient le temps d'effacer les fichiers de leur ordinateur. L'Office des mineurs a ciblé en priorité les récidivistes déjà connus ou condamnés. Et puis le foot avec la suite de la Coupe du Monde. On joue ce soir la dernière journée des trois premières poules. À suivre notamment Suisse-Canada, Écosse-Brésil ou encore Tchéquie-Mexique. Voilà pour l'essentiel de l'info. Excellente soirée.
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5: Du très beau temps ce jeudi sur la région Provence-Alpes-Côte d'Azur avec du soleil dès le matin, seulement quelques développements nuageux sur les Préalpes et les Alpes du Sud. Des températures matinales qui oscillent entre 17 et 21 degrés. L'après-midi, ça reste agréable, mais dans le Vaucluse, il va faire très chaud. 35 degrés à Orange, 34 à Saint-Saturnin-les-Avignon, 33 pour Cavaillon, 32 à Carpentras, 31 degrés à Aix-en-Provence, 30 pour Allo et Aubagne, 29 à Marseille, La Ciotat, Saint-Cyr-sur-Mer et Bandol, 28 degrés à La Seyne-sur-Mer, Toulon, Hyères-les-Palmiers et la Londe-les-Maures.

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3: Samedi 27 juin à 19h30, rendez-vous au théâtre Jules Verne de Bandol pour un voyage autour du monde avec Action, Danse et Forme. Un gala au profit de la Ligue contre le cancer et du Kiwanis pour les enfants malades. Pour tout renseignement, 06 24 32 00 66. 06 24 32 00 66. Le 28 juin, vivez une expérience de course à pied inoubliable sur le circuit Paul Ricard. Trois formats, 12h, 6h, 3h. Un seul objectif, pousser vos limites, performance, dépassement de soi ou plaisir. Le Bol d'Or Run, c'est le 28 juin au circuit Paul Ricard. Pour vous inscrire, www.boldor.com. Le vide-grenier du Kiwanis et de la Seine-Sifour Saint-Mandrier revient pour une journée de Chine au bord de mer sur l'esplanade de Bœuf, plage des Sablettes, le dimanche 28 juin, de 8h30 à 17h. Vous y trouverez des vêtements, accessoires, livres, objets anciens, jouets, déco et d'autres bonnes affaires en tout genre. Votre présence permettra de soutenir une association locale. Le défi des 12 plages, qui est une course nature 100% bord de mer au coucher du soleil, se déroulera le samedi 11 juillet à 19h30 avec un départ du parc de la Méditerranée. Au choix, course de 6 km ou 12 km 500 ou 12 km 500 en relais de 2 ou marche initiatique de 4 km. Les inscriptions se font sur chronosport.fr. La course Sifournaise, c'est le 11 juillet à 19h30. Dimanche 28 juin à 18h, on vous propose un concert gratuit donné par l'Orchestre d'Harmonie de Toulon au programme œuvres d'Offenbach, musique de films et jeux vidéo. Rendez-vous le 28 juin à 18h au jardin d'Alexandre Ier, quartier Chalucé à Toulon. Pour tout renseignement, 06 16 97 22 22, 06 16 97 22 22. Le concours de chant de la Ciotat se déroulera le samedi 22 août à 21h pour la catégorie enfants jusqu'à 11 ans et catégorie ados de 12 à 16 ans. Le dimanche 23 août à 21h pour la catégorie adultes dès 17 ans. Le dimanche 23 août à 21h pour la catégorie adultes dès 17 ans. Pour vous inscrire à ce concours de chant,

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4: Bonsoir à tous. Le thermomètre va encore dépasser les 40 degrés. De 58 aujourd'hui, on passera demain à 72 départements en vigilance rouge, canicule. Météo France alerte sur des températures exceptionnellement élevées de jour comme de nuit. Au total, 51 millions de personnes seront concernées par cette vigilance rouge. Cela représente plus des 3/4 de la population française. Avec cette chaleur, un sans domicile fixe est mort à Laval cette semaine. Âgé d'une trentaine d'années, il a succombé d'une hyperthermie. En région parisienne aussi, les rues sont bouillantes et il faut trouver des espaces de fraîcheur. Pour les personnes sans abri, l'été est plus difficile que l'hiver. C'est ce qu'explique le secrétaire général de la Fédération de Paris du Secours Populaire, David Wlozowski.
5: Beaucoup de gens se réfugient dans les parcs, ce qui peut aider. Beaucoup descendent aussi dans les parkings, dans les métros, dans tous les endroits un petit peu abrités. L'accès à l'eau, l'accès aux sanitaires fait partie des grandes difficultés des personnes à la rue. Nous n'avons pas aujourd'hui les moyens d'accéder. Accentuer beaucoup les maraudes. Ce qu'on essaye de faire, c'est d'être plus en relation, plus proche des besoins des personnes à la rue, bien évidemment. On fait très peu de café là, en ce moment. On fait du thé glacé. On prépare du thé glacé avant de partir. C'est plus apprécié en ce moment que et la soupe et le café chaud. Oui.
4: Le Secours Populaire appelle aussi à augmenter le nombre de places d'hébergement d'urgence pour faire face à la demande. Un vaste réseau de pédocriminalité démantelé en France, 33 interpellations, des suspects âgés de 25 à 55 ans, soupçonnés d'avoir partagé des photos et des vidéos pédopornographiques. Ils ont été placés en garde à vue. L'opération a été déployée simultanément aux quatre coins du pays pour frapper vite avant que les suspects n'aient le temps d'effacer les fichiers de leur ordinateur. L'Office des mineurs a ciblé en priorité les récidivistes déjà connus ou condamnés. Et puis le foot avec la suite de la Coupe du Monde. On joue ce soir la dernière journée des trois premières poules. À suivre notamment Suisse, Canada, Écosse, Brésil ou encore Tchéquie, Mexique. Voilà pour l'essentiel de l'info. Excellente soirée.
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2: Samedi 27 juin à 19h30, rendez-vous au théâtre Jules Verne de Bandol pour un voyage autour du monde avec Action, Danse et Forme. Un gala au profit de la Ligue contre le cancer et du Kiwanis pour les enfants malades. Pour tout renseignement, 06 24 32 00 66. 06 24 32 00 66. Le 28 juin, vivez une expérience de course à pied inoubliable sur le circuit Paul Ricard. Trois formats, 12h, 6h, 3h. Un seul objectif, poussez vos limites, performance, dépassement de soi ou plaisir. Le Bol d'Or Run, c'est le 28 juin au circuit Paul Ricard. Pour vous inscrire, www.boldor.com. Le vide-grenier du Kiwanis et de la Seine-Sylfour, Saint-Mandrier revient pour une journée de Chine au bord de mer sur l'esplanade de Bœuf, plage des Sablettes, le dimanche 28 juin, de 8h30 à 17h. Vous y trouverez des vêtements, accessoires, livres, objets anciens, jouets, déco et d'autres bonnes affaires en tout genre. Votre présence permettra de soutenir une association locale. Le défi des 12 plages, qui est une course nature 100% bord de mer au coucher du soleil, se déroulera le samedi 11 juillet à 19h30 avec un départ du parc de la Méditerranée. Au choix, course de 6 km ou 12 km 500 ou 12 km 500 en relais de 2 ou marche initiatique de 4 km. Les inscriptions se font sur chronosport.fr. La course Sifournaise, c'est le 11 juillet à 19h30. Dimanche 28 juin à 18h, on vous propose un concert gratuit donné par l'Orchestre d'Harmonie de Toulon. Au programme, œuvres d'Offenbach, musique de films et jeux vidéo. Rendez-vous le 28 juin à 18h au jardin d'Alexandre Ier, quartier Chalucé à Toulon. Pour tout renseignement, 06 16 97 22 22. 06 16 97 22 22. Le concours de chant de la Ciotat se déroulera le samedi 22 août à 21h pour la catégorie enfants jusqu'à 11 ans et catégorie ados de 12 à 16 ans. Le dimanche 23 août à 21h pour la catégorie adultes dès 17 ans. Pour vous inscrire à ce concours de chant de la Ciotat, vous pouvez contacter le 04 42 08 88 99. 04 42 08 88 99.
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3: Bonsoir à tous. Le thermomètre va encore dépasser les 40 degrés. De 58 aujourd'hui, on passera demain à 72 départements en vigilance rouge, canicule. Météo France alerte sur des températures exceptionnellement élevées de jour comme de nuit. Au total, 51 millions de personnes seront concernées par cette vigilance rouge. Cela représente plus des 3/4 de la population française. Avec cette chaleur, un sans domicile fixe est mort à Laval cette semaine. Âgé d'une trentaine d'années, il a succombé d'une hyperthermie. En région parisienne aussi, les rues sont bouillantes et il faut trouver des espaces de fraîcheur. Pour les personnes sans abri, l'été est plus difficile que l'hiver. C'est ce qu'explique le secrétaire général de la Fédération de Paris du Secours Populaire, David Vlozowski.
4: Beaucoup de gens se réfugient dans les parcs, ce qui peut aider. Beaucoup descendent aussi dans les parkings, dans les métros, dans tous les endroits un petit peu abrités. L'accès à l'eau, l'accès aux sanitaires fait partie des grandes difficultés des personnes à la rue. Nous n'avons pas aujourd'hui les moyens d'accentuer beaucoup les maraudes. Ce qu'on essaye de faire, c'est d'être plus en relation, plus proche des besoins des personnes à la rue, bien évidemment. On fait très peu de café en ce moment. On fait du thé glacé. On prépare du thé glacé avant de partir. C'est plus apprécié en ce moment que la soupe et le café chaud. Oui.
3: Le Secours Populaire appelle aussi à augmenter le nombre de places d'hébergement d'urgence pour faire face à la demande. Un vaste réseau de pédocriminalité démantelé en France. 33 interpellations, des suspects âgés de 25 à 55 ans, soupçonnés d'avoir partagé des photos et des vidéos pédopornographiques. Ils ont été placés en garde à vue. L'opération a été déployée simultanément aux quatre coins du pays pour frapper vite avant que les suspects n'aient le temps d'effacer les fichiers de leur ordinateur. L'Office des mineurs a ciblé en priorité les récidivistes déjà connus ou condamnés. Et puis le foot avec la suite de la Coupe du Monde. On joue ce soir la dernière journée des trois premières poules. À suivre notamment Suisse, Canada, Écosse, Brésil ou encore Tchéquie, Mexique. Voilà pour l'essentiel de l'info. Excellente soirée.
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2: 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Un gala au profit de la Ligue contre le cancer et du Kiwanis pour les enfants malades. Pour tout renseignement, 06 24 32 00 66. 06 24 32 00 66. 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Le Boldor Run, c'est le 28 juin au circuit Paul Ricard. Pour vous inscrire, www.boldor.com. Le vide-grenier du Kiwanis et de la Seine-Sifour Saint-Mandrier revient pour une journée de Chine au bord de mer sur l'esplanade de Bœuf, plage des Sablettes, le dimanche 28 juin, de 8h30 à 17h. Vous y trouverez des vêtements, accessoires, livres, objets anciens, jouets, déco et d'autres bonnes affaires en tout genre. Votre présence permettra de soutenir une association locale. Le défi des 12 plages, qui est une course nature 100% bord de mer au coucher du soleil, se déroulera le samedi 11 juillet à 19h30 avec un départ du parc de la Méditerranée. Au choix, course de 6 km ou 12 500 km ou 12 500 km en relais de 2 ou marche initiatique de 4 km. Les inscriptions se font sur chronosport.fr. La course Sifournaise, c'est le 11 juillet à 19h30. Dimanche 28 juin à 18h, on vous propose un concert gratuit donné par l'Orchestre d'Harmonie de Toulon. Au programme, œuvres d'Offenbach, musique de films et jeux vidéo. Rendez-vous le 28 juin à 18h au jardin d'Alexandre Ier, quartier Chalucé à Toulon. Pour tout renseignement, 06 16 97 22 22. 06 16 97 22 22. Le concours de chant de la Ciotat se déroulera le samedi 22 août à 21h pour la catégorie enfants jusqu'à 11 ans et catégorie ado de 12 à 16 ans. Le dimanche 23 août à 21h pour la catégorie adulte dès 17 ans. Pour vous inscrire à ce concours de chant de la Ciotat, vous pouvez contacter le 04 42 08 88 99. 04 42 08 88 99.

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3: Bonjour à toutes et à tous. Vers une légère amélioration des températures sur l'ouest de la France et le sud-est, 11 départements repasseront en vigilance orange canicule ce soir à 22h. En attendant, 72 départements sont concernés par la vigilance rouge cet après-midi, 17 sont en orange. 50 territoires sont également placés en risque élevé ou très élevé pour les incendies. La canicule qui a fait une nouvelle victime, un enfant de 3 ans est décédé hier en fin d'après-midi dans le Val d'Oise. Selon l'AFP, il se trouvait seul dans une voiture stationnée devant le domicile de ses parents qui l'ont retrouvé. Un drame qui fait écho à celui de Carpentras où deux enfants ont trouvé la mort cette semaine. Dans le reste de l'actualité, les poursuites à l'encontre de Jérôme Barella sont élargies au chef de meurtre sur mineur et viol sur mineur. Le principal suspect de l'affaire Liana encourt la réclusion criminelle à perpétuité, annonce du procureur d'Agen après réception du rapport d'autopsie du corps de la jeune collégienne. Rapport qui n'a pas permis d'établir la cause du décès avec certitude. Les recherches ont repris ce matin à Biarritz pour tenter de retrouver un plongeur enseveli par un éboulement hier. Le corps d'une femme a déjà été identifié hier. La dette française approche de son plus haut niveau historique. Estimation de l'INSEE pour le premier trimestre 2026. Elle chiffre la dette à 117,5% du PIB, soit 0,3 points de moins que le record enregistré en 2021. La dette avait pourtant baissé au quatrième trimestre 2025. Jour de sommet franco-italien à Antibes. Après 4 ans de relations fraîches sur fond de fortes divergences idéologiques, Emmanuel Macron et son homologue Giorgia Meloni vont tenter d'avancer sur plusieurs dossiers stratégiques, notamment la défense, l'espace ou l'énergie. Dans l'actualité internationale, au moins 32 morts et 700 blessés dans un premier bilan et l'état d'urgence déclaré au Venezuela. Le pays a été sévèrement touché par 2 séismes la nuit dernière, classés 7,2 et 7,5 sur l'échelle de Richter. Et puis la Coupe du Monde de football, le dénouement de la phase de groupe se poursuit. 6 matchs à suivre ce soir et cette nuit. Bonne journée.
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1: Bonjour, bonjour à tous. C'est les premiers traits du tableau des 16e de finale du mondial. Le coup d'envoi des championnats de France de cyclisme et puis Wemby peut-être avec les Bleus cet été. Et c'est l'actu sport du jour. Et on démarre avec le football et la Coupe du Monde. On connaît le verdict des trois premières poules dans le groupe A pour commencer. Carton plein pour le Mexique déjà qualifié pour les 16e de finale et qui balaye la Tchéquie cette nuit 3-0. L'Afrique du Sud, elle domine la Corée du Sud 1-0. Au classement, le Mexique devance donc l'Afrique du Sud et la Corée du Sud. La poule B avec la Suisse qui domine le Canada 2-1 et termine première du groupe. La Bosnie, elle, est troisième après sa victoire 3-1 sur le Qatar. Et puis enfin dans le groupe C, succès 3-0 du Brésil sur l'Écosse avec les grands débuts de Neymar dans la compétition. La Seleção termine première devant le Maroc, vainqueur d'Haïti 4-2. L'Écosse, elle, finit troisième. Et on rappelle que dans ce mondial, les deux premiers rejoignent les 16e de finale. Les 8 meilleurs troisièmes également. Place ce soir au dernier match de la phase de groupe pour les poules E, F et D. Le tennis maintenant, deux Français s'affrontent aujourd'hui en quart de finale du tournoi d'Isbourne. Quentin Alice face à Hugo Humbert avec l'objectif donc d'une place en demi-finale. En cyclisme, un peu plus d'une semaine du départ du Tour de France le 4 juillet prochain. Coup d'envoi aujourd'hui des championnats de France avec l'épreuve du contre-la-montre individuel. Bruno Armirail chez les hommes et Cédrine Kerbaol chez les femmes remettent leur maillot tricolore en jeu. Les deux champions en titre s'aligneront sur un parcours exigeant de près de 30 km en Isère. Un mot de basket, Victor Wembanyama sera-t-il en bleu cet été? Le sélectionneur de l'équipe de France de basket a laissé entendre que Wemby serait bien dans le groupe lors du prochain rassemblement à Orléans à partir du 16 août. L'équipe de France qui est en ce moment en stage à Pau pour les qualifications du Mondial 2027. Et puis enfin, en volleyball, l'équipe de France domine l'Iran au bout du suspense en 5-7 en Ligue des Nations à Orléans. Les Bleus qui rejoueront dès ce soir face à Cuba. Voilà pour l'essentiel de l'actu sport. Je vous souhaite une très belle journée.
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1: Au sommaire, aujourd'hui, un grand prix de MotoGP mouvementé, un accord historique et une idée surprenante pour la Formule 1. C'est un grand prix de MotoGP plein de rebondissements que l'on a vécu ce week-end en République tchèque avec la victoire de Marc Marquez. L'Espagnol signe son deuxième succès consécutif et relance la course au titre. Le septuple champion du monde revient à 40 points du leader du championnat, Marco Bezzecchi. Bezzecchi qui a connu un week-end de mouvementé. L'Italien a été suspendu après avoir frappé un commissaire de piste lors du sprint. Un commissaire qui tentait de relever sa moto après une chute. Marco Bezzecchi s'est ensuite excusé sur ses réseaux.

0: sociaux, au niveau de son image, tout comme au niveau sportif. C'est un week-end à oublier pour l'Italien qui reste tout de même leader. Prochain Grand Prix dimanche aux Pays-Bas. Toujours en MotoGP, un accord qualifié d'historique par les organisateurs. 5 constructeurs se sont engagés pour les 5 prochaines années. Aprilia, Ducati, Honda, KTM et Yamaha. Un engagement en MotoGP en échange de la perception de revenus fournis par les télévisions, les sponsors et les circuits, soit plusieurs millions d'euros par an. Un dénouement après d'âpres négociations. Et puis en formulant la drôle d'idée de Carlos Sainz Jr. pour relancer l'intérêt du championnat, l'Espagnol souhaiterait que les pilotes alternent entre les différentes monoplaces au cours de la saison, 2 courses par écurie chacun, une façon d'équilibrer les chances selon lui. Le pilote Williams est tout de même réaliste et il concède à regret que cela n'arrivera jamais.
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3: Bonjour à toutes et à tous. Vers une légère amélioration des températures sur l'ouest de la France et le sud-est, 11 départements repasseront en vigilance orange canicule ce soir à 22h. En attendant, 72 départements sont concernés par la vigilance rouge cet après-midi, 17 sont en orange. 50 territoires sont également placés en risque élevé ou très élevé pour les incendies. La canicule qui a fait une nouvelle victime, un enfant de 3 ans est décédé hier en fin d'après-midi dans le Val d'Oise. Selon l'AFP, il se trouvait seul dans une voiture stationnée devant le domicile de ses parents qui l'ont retrouvé. Un drame qui fait écho à celui de Carpentras où deux enfants ont trouvé la mort cette semaine. Dans le reste de l'actualité, les poursuites à l'encontre de Jérôme Barella sont élargies au chef de meurtre sur mineur et viol sur mineur. Le principal suspect de l'affaire Liana encourt la réclusion criminelle à perpétuité, annonce du procureur d'Agen après réception du rapport d'autopsie du corps de la jeune collégienne. Rapport qui n'a pas permis d'établir la cause du décès avec certitude. Les recherches ont repris ce matin à Biarritz pour tenter de retrouver un plongeur enseveli par un éboulement hier. Le corps d'une femme a déjà été identifié hier. La dette française approche de son plus haut niveau historique. Estimation de l'INSEE pour le premier trimestre 2026. Elle chiffre la dette à 117,5% du PIB, soit 0,3 points de moins que le record enregistré en 2021. La dette avait pourtant baissé au quatrième trimestre 2025. Jour de sommet franco-italien à Antibes. Après 4 ans de relations fraîches, sur fond de fortes divergences idéologiques, Emmanuel Macron et son homologue Giorgia Meloni vont tenter d'avancer sur plusieurs dossiers stratégiques, notamment la défense, l'espace ou l'énergie. Dans l'actualité internationale, au moins 32 morts et 700 blessés dans un premier bilan et l'état d'urgence déclaré au Venezuela. Le pays a été sévèrement touché par 2 séismes la nuit dernière, classés 7,2 et 7,5 sur l'échelle de Richter. Et puis la Coupe du Monde de football, le dénouement de la phase de groupe se poursuit. 6 matchs à suivre ce soir et cette nuit. Bonne journée.
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2: Bonjour à toutes et à tous. Vers une légère amélioration des températures sur l'ouest de la France et le sud-est, 11 départements repasseront en vigilance orange canicule ce soir à 22h. En attendant, 72 départements sont concernés par la vigilance rouge cet après-midi, 17 sont en orange. 50 territoires sont également placés en risque élevé ou très élevé pour les incendies. La canicule qui a fait une nouvelle victime, un enfant de 3 ans est décédé hier en fin d'après-midi dans le Val d'Oise. Selon l'AFP, il se trouvé seul dans une voiture stationnée devant le domicile de ses parents qui l'ont retrouvé. Un drame qui fait écho à celui de Carpentras où deux enfants ont trouvé la mort cette semaine. Dans le reste de l'actualité, les poursuites à l'encontre de Jérôme Barella sont élargies aux chefs de meurtre sur mineur et viol sur mineur. Le principal suspect de l'affaire Liana encourt la réclusion criminelle à perpétuité, annonce du procureur d'Agen après réception du rapport d'autopsie du corps de la jeune collégienne. Rapport qui n'a pas permis d'établir la cause du décès avec certitude. Les recherches ont repris ce matin à Biarritz pour tenter de retrouver un plongeur enseveli par un éboulement hier. Le corps d'une femme a déjà été identifié hier. La dette française approche de son plus haut niveau historique. Estimation de l'INSEE pour le premier trimestre 2026. Elle chiffre la dette à 117,5% du PIB, soit 0,3 points de moins que le record enregistré en 2021. La dette avait pourtant baissé au quatrième trimestre 2025. Jour de sommet franco-italien à Antibes. Après 4 ans de relations fraîches sur fond de fortes divergences idéologiques, Emmanuel Macron et son homologue Giorgia Meloni vont tenter d'avancer sur plusieurs dossiers stratégiques, notamment la défense, l'espace ou l'énergie. Dans l'actualité internationale, au moins 32 morts et 700 blessés dans un premier bilan et l'état d'urgence déclaré au Venezuela. Le pays a été sévèrement touché par 2 séismes la nuit dernière, classés 7,2 et 7,5 sur l'échelle de Richter. Et puis la Coupe du Monde de football, le dénouement de la phase de groupe se poursuit. 6 matchs à suivre ce soir et cette nuit. Bonne journée.
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3: Bonjour à toutes et à tous. Vers une légère amélioration des températures sur l'ouest de la France et le sud-est, 11 départements repasseront en vigilance orange canicule ce soir à 22h. En attendant, 72 départements sont concernés par la vigilance rouge cet après-midi, 17 sont en orange. 50 territoires sont également placés en risque élevé ou très élevé pour les incendies. La canicule qui a fait une nouvelle victime, un enfant de 3 ans est décédé hier en fin d'après-midi dans le Val d'Oise. Selon l'AFP, il se trouvait seul dans une voiture stationnée devant le domicile de ses parents qui l'ont retrouvé. Un drame qui fait écho à celui de Carpentras où deux enfants ont trouvé la mort cette semaine. Dans le reste de l'actualité, les poursuites à l'encontre de Jérôme Barella sont élargies au chef de meurtre sur mineur et viol sur mineur. Le principal suspect de l'affaire Liana encourt la réclusion criminelle à perpétuité, annonce du procureur d'Agen après réception du rapport d'autopsie du corps de la jeune collégienne. Rapport qui n'a pas permis d'établir la cause du décès avec certitude. Les recherches ont repris ce matin à Biarritz pour tenter de retrouver un plongeur enseveli par un éboulement hier. Le corps d'une femme a déjà été identifié hier. La dette française approche de son plus haut niveau historique. Estimation de l'INSEE pour le premier trimestre 2026. Elle chiffre la dette à 117,5% du PIB, soit 0,3 points de moins que le record enregistré en 2021. La dette avait pourtant baissé au quatrième trimestre 2025. Jour de sommet franco-italien à Antibes. Après 4 ans de relations fraîches sur fond de fortes divergences idéologiques, Emmanuel Macron et son homologue Giorgia Meloni vont tenter d'avancer sur plusieurs dossiers stratégiques, notamment la défense, l'espace ou l'énergie. Dans l'actualité internationale, au moins 32 morts et 700 blessés dans un premier bilan et l'état d'urgence déclaré au Venezuela. Le pays a été sévèrement touché par 2 séismes la nuit dernière, classés 7,2 et 7,5 sur l'échelle de Richter. Et puis la Coupe du monde de football, le dénouement de la phase de groupe se poursuit. 6 matchs à suivre ce soir et cette nuit. Bonne journée.
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3: Bonjour à toutes et à tous. Vers une légère amélioration des températures sur l'ouest de la France et le sud-est, 11 départements repasseront en vigilance orange canicule ce soir à 22h. En attendant, 72 départements sont concernés par la vigilance rouge cet après-midi, 17 sont en orange. 50 territoires sont également placés en risque élevé ou très élevé pour les incendies. La canicule qui a fait une nouvelle victime, un enfant de 3 ans est décédé hier en fin d'après-midi dans le Val d'Oise. Selon l'AFP, il se trouvait seul dans une voiture stationnée devant le domicile de ses parents qui l'ont retrouvé. Un drame qui fait écho à celui de Carpentras où deux enfants ont trouvé la mort cette semaine. Dans le reste de l'actualité, les poursuites à l'encontre de Jérôme Barella sont élargies au chef de meurtre sur mineur et viol sur mineur. Le principal suspect de l'affaire Liana encourt la réclusion criminelle à perpétuité, annonce du procureur d'Agen après réception du rapport d'autopsie du corps de la jeune collégienne. Rapport qui n'a pas permis d'établir la cause du décès avec certitude. Les recherches ont repris ce matin à Biarritz pour tenter de retrouver un plongeur enseveli par un éboulement hier. Le corps d'une femme a déjà été identifié hier. La dette française approche de son plus haut niveau historique. Estimation de l'INSEE pour le premier trimestre 2026. Elle chiffre la dette à 117,5% du PIB, soit 0,3 points de moins que le record enregistré en 2021. La dette avait pourtant baissé au quatrième trimestre 2025. Jour de sommet franco-italien à Antibes. Après 4 ans de relations fraîches sur fond de fortes divergences idéologiques, Emmanuel Macron et son homologue Giorgia Meloni vont tenter d'avancer sur plusieurs dossiers stratégiques, notamment la défense, l'espace ou l'énergie. Dans l'actualité internationale, au moins 32 morts et 700 blessés dans un premier bilan et l'état d'urgence déclaré au Venezuela. Le pays a été sévèrement touché par 2 séismes la nuit dernière, classés 7,2 et 7,5 sur l'échelle de Richter. Et puis la Coupe du monde de football, le dénouement de la phase de groupe se poursuit. 6 matchs à suivre ce soir et cette nuit. Bonne journée.
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3: Bonjour à toutes et à tous. Vers une légère amélioration des températures sur l'ouest de la France et le sud-est, 11 départements repasseront en vigilance orange canicule ce soir à 22h. En attendant, 72 départements sont concernés par la vigilance rouge cet après-midi, 17 sont en orange. 50 territoires sont également placés en risque élevé ou très élevé pour les incendies. La canicule qui a fait une nouvelle victime, un enfant de 3 ans est décédé hier en fin d'après-midi dans le Val d'Oise. Selon l'AFP, il se trouvait seul dans une voiture stationnée devant le domicile de ses parents qui l'ont retrouvé. Un drame qui fait écho à celui de Carpentras où deux enfants ont trouvé la mort cette semaine. Dans le reste de l'actualité, les poursuites à l'encontre de Jérôme Barella sont élargies au chef de meurtre sur mineur et viol sur mineur. Le principal suspect de l'affaire Liana encourt la réclusion criminelle à perpétuité, annonce du procureur d'Agen après réception du rapport d'autopsie du corps de la jeune collégienne. Rapport qui n'a pas permis d'établir la cause du décès avec certitude. Les recherches ont repris ce matin à Biarritz pour tenter de retrouver un plongeur enseveli par un éboulement hier. Le corps d'une femme a déjà été identifié hier. La dette française approche de son plus haut niveau historique. Estimation de l'INSEE pour le premier trimestre 2026. Elle chiffre la dette à 117,5% du PIB, soit 0,3 points de moins que le record enregistré en 2021. La dette avait pourtant baissé au quatrième trimestre 2025. Jour de sommet franco-italien à Antibes, après 4 ans de relations fraîches sur fond de fortes divergences idéologiques, Emmanuel Macron et son homologue Giorgia Meloni vont tenter d'avancer sur plusieurs dossiers stratégiques, notamment la défense, l'espace ou l'énergie. Dans l'actualité internationale, au moins 32 morts et 700 blessés dans un premier bilan et l'état d'urgence déclaré au Venezuela. Le pays a été sévèrement touché par 2 séismes la nuit dernière, classés 7,2 et 7,5 sur l'échelle de Richter. Et puis la Coupe du monde de football, le dénouement de la phase de groupe se poursuit. 6 matchs à suivre ce soir et cette nuit. Bonne journée.
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3: Bonjour à toutes et à tous. Vers une légère amélioration des températures sur l'ouest de la France et le sud-est, 11 départements repasseront en vigilance orange canicule ce soir à 22h. En attendant, 72 départements sont concernés par la vigilance rouge cet après-midi, 17 sont en orange. 50 territoires sont également placés en risque élevé ou très élevé pour les incendies. La canicule qui a fait une nouvelle victime, un enfant de 3 ans est décédé hier en fin d'après-midi dans le Val d'Oise. Selon l'AFP, il se trouvait seul dans une voiture stationnée devant le domicile de ses parents qui l'ont retrouvé. Un drame qui fait écho à celui de Carpentras où deux enfants ont trouvé la mort cette semaine. Dans le reste de l'actualité, les poursuites à l'encontre de Jérôme Barella sont élargies au chef de meurtre sur mineur et viol sur mineur. Le principal suspect de l'affaire Liana encourt la réclusion criminelle à perpétuité, annonce du procureur d'Agen après réception du rapport d'autopsie du corps de la jeune collégienne. Rapport qui n'a pas permis d'établir la cause du décès avec certitude. Les recherches ont repris ce matin à Biarritz pour tenter de retrouver un plongeur enseveli par un éboulement hier. Le corps d'une femme a déjà été identifié hier. La dette française approche de son plus haut niveau historique. Estimation de l'INSEE pour le premier trimestre 2026. Elle chiffre la dette à 117,5% du PIB, soit 0,3 points de moins que le record enregistré en 2021. La dette avait pourtant baissé au quatrième trimestre 2025. Jour de sommet franco-italien à Antibes. Après 4 ans de relations fraîches sur fond de fortes divergences idéologiques, Emmanuel Macron et son homologue Giorgia Meloni vont tenter d'avancer sur plusieurs dossiers stratégiques, notamment la défense, l'espace ou l'énergie. Dans l'actualité internationale, au moins 32 morts et 700 blessés dans un premier bilan et l'état d'urgence déclaré au Venezuela. Le pays a été sévèrement touché par 2 séismes la nuit dernière, classés 7,2 et 7,5 sur l'échelle de Richter. Et puis la Coupe du Monde de football, le dénouement de la phase de groupe se poursuit. 6 matchs à suivre ce soir et cette nuit. Bonne journée.
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3: Bonjour à toutes et à tous. Vers une légère amélioration des températures sur l'ouest de la France et le sud-est, 11 départements repasseront en vigilance orange canicule ce soir à 22h. En attendant, 72 départements sont concernés par la vigilance rouge cet après-midi, 17 sont en orange. 50 territoires sont également placés en risque élevé ou très élevé pour les incendies. La canicule qui a fait une nouvelle victime, un enfant de 3 ans est décédé hier en fin d'après-midi dans le Val d'Oise. Selon l'AFP, il se trouvait seul dans une voiture stationnée devant le domicile de ses parents qui l'ont retrouvé. Un drame qui fait écho à celui de Carpentras où deux enfants ont trouvé la mort cette semaine. Dans le reste de l'actualité, les poursuites à l'encontre de Jérôme Barella sont élargies aux chefs de meurtre sur mineur et viol sur mineur. Le principal suspect de l'affaire Liana encourt la réclusion criminelle à perpétuité, annonce du procureur d'Agen après réception du rapport d'autopsie du corps de la jeune collégienne. Rapport qui n'a pas permis d'établir la cause du décès avec certitude. Les recherches ont repris ce matin à Biarritz pour tenter de retrouver un plongeur enseveli par un éboulement hier. Le corps d'une femme a déjà été identifié hier. La dette française approche de son plus haut niveau historique. Estimation de l'INSEE pour le premier trimestre 2026. Elle chiffre la dette à 117,5% du PIB, soit 0,3 points de moins que le record enregistré en 2021. La dette avait pourtant baissé au quatrième trimestre 2025. Jour de sommet franco-italien à Antibes. Après 4 ans de relations fraîches sur fond de forte divergence idéologique, Emmanuel Macron et son homologue Giorgia Meloni vont tenter d'avancer sur plusieurs dossiers stratégiques, notamment la défense, l'espace ou l'énergie. Dans l'actualité internationale, au moins 32 morts et 700 blessés dans un premier bilan et l'état d'urgence déclaré au Venezuela. Le pays a été sévèrement touché par 2 séismes la nuit dernière, classés 7,2 et 7,5 sur l'échelle de Richter. Et puis la Coupe du Monde de football, le dénouement de la phase de groupe se poursuit. 6 matchs à suivre ce soir et cette nuit. Bonne journée.
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3: Bonjour à toutes et à tous. Vers une légère amélioration des températures sur l'ouest de la France et le sud-est, 11 départements repasseront en vigilance orange canicule ce soir à 22h. En attendant, 72 départements sont concernés par la vigilance rouge cet après-midi, 17 sont en orange. 50 territoires sont également placés en risque élevé ou très élevé pour les incendies. La canicule qui a fait une nouvelle victime, un enfant de 3 ans est décédé hier en fin d'après-midi dans le Val d'Oise. Selon l'AFP, il se trouvait seul dans une voiture stationnée devant le domicile de ses parents qui l'ont retrouvé. Un drame qui fait écho à celui de Carpentras où deux enfants ont trouvé la mort cette semaine. Dans le reste de l'actualité, les poursuites à l'encontre de Jérôme Barella sont élargies au chef de meurtre sur mineur et viol sur mineur. Le principal suspect de l'affaire Liana encourt la réclusion criminelle à perpétuité, annonce du procureur d'Agen après réception du rapport d'autopsie du corps de la jeune collégienne. Rapport qui n'a pas permis d'établir la cause du décès avec certitude. Les recherches ont repris ce matin à Biarritz pour tenter de retrouver un plongeur enseveli par un éboulement hier. Le corps d'une femme a déjà été identifié hier. La dette française approche de son plus haut niveau historique. Estimation de l'INSEE pour le premier trimestre 2026. Elle chiffre la dette à 117,5% du PIB, soit 0,3 points de moins que le record enregistré en 2021. La dette avait pourtant baissé au quatrième trimestre 2025. Jour de sommet franco-italien à Antibes. Après 4 ans de relations fraîches sur fond de fortes divergences idéologiques, Emmanuel Macron et son homologue Giorgia Meloni vont tenter d'avancer sur plusieurs dossiers stratégiques, notamment la défense, l'espace ou l'énergie. Dans l'actualité internationale, au moins 32 morts et 700 blessés dans un premier bilan et l'état d'urgence déclaré au Venezuela. Le pays a été sévèrement touché par 2 séismes la nuit dernière, classés 7,2 et 7,5 sur l'échelle de Richter. Et puis la Coupe du monde de football, le dénouement de la phase de groupe se poursuit. 6 matchs à suivre ce soir et cette nuit. Bonne journée.
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